Yul Brynner, dont le crâne chauve est aussi célèbre que la Tour Eiffel, ne fut pas que l'acteur des Sept mercenaires, de Le Roi et moi ou bien encore de Taras Bulba. Il fut aussi mannequin, hyper polyglotte, il déclarait parler 11 langues, on l'a eu entendu parler dans un français impeccable, photographe, acrobate de cirque comme Burt Lancaster et aussi chanteur. C'est sa voix que nous venons d'écouter dans ces deux morceaux de musique tzigane qui font la part belle à ses origines russes. Il chantait et jouait de la guitare en compagnie d'Alyosha Dimitrievitch, avec lequel il enregistra ce disque « The Gypsian Eye » paru chez Vanguard en 1967. On continue avec le Rome de Macédoine, Ferouz Mustafov, ici en 2002 sur l'album « The Heat of Balkan Gypsy Soul », soit « La chaleur de l'âme gitane des Balkans ». King Ferouz fut connu pour avoir popularisé la musique de mariage balkanique dans le monde.

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1: Férous Moustafov, le grand saxophoniste et clarinettiste macédonien d'origine rome, et ses musiciens en 2002 dans Arabska Igra, Tikonosa, Bougarski Tchatchak, que l'on peut traduire par danse arabe Tikonosa, Tchatchak bulgare. Le Tchatchak étant un type de danse traditionnelle balkanique. Férous est mort à l'âge de 72 ans en 2023. On calme le rythme, on se pose et on écoute avec admiration la poésie mandingue du barde Toumani Diabaté, ici en solo à la kora, sur son album The Monday Variations, et plus particulièrement le morceau Eline Road.

Hugo Jiménez Agüero chantait la Patagonie avec Porel Sourd et Piedra Buena. Nous poursuivons et terminons ce voyage avec José Larralde qui nous interprète tout simplement Patagonia.

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1: C'est un voyage sur les traces légendaires du prince Rama que vous invite Okora Monde pour les 3 heures à venir. À une lecture en musique du Ramayana qui narre ses aventures fondamentales pour la mythologie hindoue et qui influença bien des traditions au-delà de l'Inde, comme ici en Birmanie.

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Retour en Inde à Rameswaram, où le prince Rama a emprunté un pont construit par les hommes singes au-dessus de la mer pour, dit-on, atteindre le Sri Lanka actuel et attaquer les armées du démon Ravana qui avait enlevé Sita, son épouse. Ce sont trois musiciens du temple que nous écoutons ici, avec notamment deux longues trompes Nadaswaram, des sortes de hautbois géants à sept trous, au jeu très éprouvant physiquement et souvent joué en plein air du fait de leur puissance, pour des cérémonies qui durent parfois près de 4 heures.

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1: Le Kathakali est une forme de théâtre dansé née dans l'état du Kerala en Inde du Sud. À la fois drame, danse, musique et rituel, ces représentations à l'origine duraient toute la nuit. Ces personnages aux incroyables maquillages y font revivre des épisodes entiers des grandes épopées hindoues, dont naturellement le Ramayana. Formes et couleurs y sont hyper codifiées en fonction du personnage représenté, prince vertueux ou incarnation démoniaque.

merveilleuse Sarasvati Vina, reine de la musique carnatique, jouée ici en hommage au prince Rama. Et en Inde du Sud, pour honorer Rama, on interprète aussi le Kriti. Celui dont nous allons écouter un extrait fut composé à la fin du XVIIIe siècle par Tyagaraja, qui a consacré une grande partie de sa vie à l'adoration de Rama, considéré comme le septième avatar du dieu Vishnu, qui aurait à lui seul plus de 1000 noms. Et Tyagaraja de répéter lui-même plusieurs milliers de fois par jour les différents noms du prince Rama, et Tyagaraja de composer ainsi des milliers de chants d'adoration.

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1: Le cycle légendaire du Ramayana, né en Inde, eut aussi un vrai destin asiatique. À Bali, par exemple, avec la troupe de Télépoud, le Wayang Wong est la représentation masquée du Ramayana inventé au XIXe siècle par un prince de clan Kung. Il aurait eu l'idée de mettre en scène dans un spectacle dansé une collection de masques sacrés représentant des personnages du Ramayana. La puissance magique de Rama et des singes et la vertu symbolique de leur victoire contre les démons Raksasa étaient considérés par lui comme capables de préserver l'ordre dans le royaume.

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2: À Bali, où chaque croyance plus qu'ailleurs a pour thème la lutte éternelle du bien et du mal, le Ramayana rayonne au quotidien. Rama, Sita ou le courageux et loyal Laxmana, frère de Rama, sont représentés aux quatre coins de l'île. Et dans le Ramayana, l'épisode de l'enlèvement de Sita, épouse de Rama, est celui qui sans doute marque le plus. On le chante en Kejak. Et le Kejak, c'est une cérémonie collective où l'on assiste ici à l'exil des héros dans la forêt jusqu'à l'apparition du cerf doré et à l'enlèvement de la belle. Pas d'instrument pour accompagner les jeunes filles solistes, juste la voix des villageois qui simule l'orchestre de gamelan et cette syllabe hypnotique du tchak répétée encore et encore.

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2: Sunda est la partie occidentale de Java. Le Ramayana y fut traduit en Kawi, le vieux javanais, vers 870 après Jésus-Christ. Et voici à suivre un extrait du Wayang Golek et l'épisode où le prince Rama s'allie avec le chef des singes Hanuman pour aller combattre le démon Ravana qui a enlevé son épouse Sita. Le Dalang y récite les dialogues et parfois chante les récitatifs. Pendant la représentation, il frappe de son pied les petites lamelles de cuivre suspendues au bord de la caisse des marionnettes utilisées pour le récit, afin de marquer les changements de rythme de l'épopée.

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1: Retour en Inde du Sud pour boucler la boucle musicale des aventures du prince Rama avec Shri Emani Shankara Sastri à la Saraswati Vina, dite aussi Vina du Sud. Parama Pavana Rama est une composition de Pushi Srinivasa Iyengar, né en 1860 à Ramanathapuram. C'est le lieu, Ramanathapuram, le lieu par excellence du culte de Rama, car c'est là que le prince a lancé l'attaque contre Lanka et le vil Ravana qui au préalable avait enlevé la belle Sita. Laissons-nous aller au sortilège de la musique carnatique.

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1: Et nous sommes désormais en milieu hostile. Rien de particulièrement dangereux, quoique il s'agit des endroits toujours craints par l'homme qui a tenté d'exorciser ses peurs par les représentations artistiques. Un procédé qui marche très bien aux îles malaisiennes par exemple, et tout particulièrement à Vanuatu. Île d'une richesse linguistique, culturelle et musicale un peu méconnue que nous découvrons à travers d'un volcan pour commencer.

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0: C'était le vent et le feu joué sur le tambour Tombak par l'Iranien Mohammad Reza Mortazavi. Un morceau précédé par un autre aperçu de la musique perse, le voyage à travers le feu que le trio perse-azéri nous a fait découvrir. Un autre trio, kurde celui-ci, a joué le pli de feu où les éléments et l'amour ne font qu'un. Et puis la carte postale de Vanuatu avec ses cyclones et la pluie, chantée principalement avec un accompagnement sur des instruments que la nature a généreusement fournis à ses artistes.
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0: Qui dit le feu et le vent dit la forêt, ses bestioles, sa lumière particulière, ses ombres, ses esprits et du coup les peurs ancestrales de l'humanité. Et là on commence dans la forêt de Burkina où les chasseurs redoutent les hyènes. En Birmanie, c'est la profondeur de la végétation qui est appréhendée, insondable comme l'amour envers une fille mythique. Et Sherifa, elle aussi, parle à son amoureux en évoquant l'ombre de la forêt.

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1: La forêt sombre est beaucoup plus joyeuse, musicalement parlant, chez les tziganes de la Russie, et leurs cousins de Hongrie n'ont carrément plus peur dans la forêt de Marocheg, et cela s'entend bien. Après, les pièces composées et traditionnelles s'entremêlent en évoquant un tour de rôle, la forêt, l'amour et même un dragon en vol qu'on a prétendument vu en Bulgarie. Et pour finir, un ethnofunk endiablé, hongrois et tzigane à la fois.

0: un mélange de style propre aux musiciens tziganes avec Kerekesh Band, qui est définitivement hors la loi et fier de l'être. Un riche héritage doublé d'une quête sans fin du renouvellement de la musique rebelle hongroise sont des sources d'inspiration pour ces musiciens valeureux.
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0: Pour continuer dans cette veine du renouveau, voici la musique traditionnelle du Sahel à la guitare électrique et les voix de femmes. Et c'est le groupe Tempête du Désert qui l'a fait. Ainsi, nous revenons en territoire hostile par excellence, peuplé et redouté à la fois, le désert. Des chanteurs du sud saharien, un carrefour pour les nomades, bougent au son du balafon et du tambour, tandis que l'Afghan Oustad Rahim joue le rubab dans le titre « Au bord d'une région aride ». Ensuite, en Éthiopie, nous rencontrons un tribu somalien dont les hommes suivent leur chef dans son chant jusqu'aux transes. Et après, le repos dans un oasis est donc bienvenu.

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1: Le groupe El Tambura navigue entre le désert et la mer et ainsi il nous rapproche des tempêtes et des orages que nous rencontrons en Australie avec le peuple de Vanjina. En passant par la France, nous arrivons en Chine, là où il ne pleut pas tellement en période de sécheresse. C'est juste le son du tonnerre qu'on entend. Après un bref passage chez les pygmées Mbenga du Congo, qui transmettent tout leur héritage culturel et musical oralement, nous revenons dans le désert, chez les bédouins de l'oasis Baharia, un endroit qui a subi nombreux changements et les tentatives d'évolution économique et sociétale avant de revenir aux pratiques ancestrales agricoles. Un repos dans l'ombre d'un palmier dattier, si caractéristique pour ce lieu, c'est un mawal chanté et joué par le groupe de Sahara de l'Ouest.

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1: Les milieux hostiles toujours. Les marécages n'apparaissent que rarement dans la musique traditionnelle, mais le groupe La Muse Ghana nous montre justement un aperçu lors d'un voyage musical quelque part entre Brest et Saint-Jacques-de-Compostelle. Et pour ne pas finir mouillé, les musiciens de la compagnie El Hamrin nous amènent dans un climat agréable de Tafilalet, un ensemble d'oasis au Maroc.

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1: Durant une heure et demie, c'est Boulevard des Indépendances sur Okora Monde, en suivant le plaisir d'enchaînements musicaux évocateurs de l'indépendance retrouvée de pays ayant subi la colonisation. Les îles du Cap-Vert ont été découvertes par des navigateurs génois et vénitiens au service du roi du Portugal, Alphonse V, dès l'année 1456. À partir de 1462, c'est l'arrivée des colons portugais et bien sûr, ce qui va avec, le début de la traite négrière transatlantique qui permettra la prospérité de la capitale Ribeira Grande. Faisons un saut dans le temps. La révolution des œillets qui mit fin à la dictature salazariste le 25 avril 1974, soit plus d'un demi-millénaire plus tard, a été un catalyseur important pour le retour à l'indépendance du pays en 1975, à l'instar des autres colonies portugaises africaines qui étaient l'Angola, le Mozambique, São Tomé et Principe, et sans oublier la première à avoir retrouvé sa souveraineté dès 1974, la Guinée-Bissau. Écoutons la diva aux pieds nus, la capverdienne Cesária Évora, nous chanter « Fruit prohibido », fruit interdit.

Le regretté Toumani Diabaté chantait le titre Toumani avec le Symmetric Orchestra sur son album de 2006, Boulevard de l'Indépendance. Le Mali, colonisé par la France à la fin du 19e siècle, devint une partie de l'AOF, l'Afrique occidentale française, au tout début de l'histoire de cette dernière en 1895. L'AOF connaîtra sa fin en 1958, consécutivement au référendum organisé par le général de Gaulle, référendum qui entraîna la création de républiques africaines autonomes. C'est le 22 septembre 1960 que le Mali retrouva son indépendance, indépendance obtenue principalement par des moyens diplomatiques et des négociations. Un processus relativement pacifique eut lieu entre les leaders nationalistes maliens et les autorités françaises. La Côte d'Ivoire, voisine du Mali, sur la frontière sud de ce dernier, a connu la même période de colonisation française appartenant également à l'AOF. Dapley Stone, le chanteur né en 1957 et mort d'une longue maladie en 2014, fut immensément pleuré par le peuple ivoirien. Il chante ici son titre le plus célèbre et le plus adapté à notre propos, « Indépendance ».

Gilberto Gil Umbilina chantait « Voa papagaio »,« Vole perroquet ». Il représentait ici la République démocratique de Saint-Thomé et Principe, où Saint-Thomas et l'île du Prince, état insulaire et un des plus petits pays d'Afrique, qui fut colonisé par le Portugal au XVe siècle et obtint son indépendance le 12 juillet 1975, à la suite de la Révolution des œillets au Portugal. Auparavant, nous étions à Haïti avec le groupe Atis Indépendant, qui n'a sorti qu'un seul album, qui s'appelle Que faut-il faire, en 1975, pour lutter contre une autre forme de domination, la terrible dictature de la famille Duvalier, père et fils, de 1957 jusqu'au soulèvement populaire de 1986. De cet album, devenu une référence dans la lutte pour la liberté et contre la folie destructrice du régime des Duvaliers, nous écoutions le titre « Ma vie chante pays, chantez mon pays », un mélange de troubadours traditionnels haïtiens pétris d'influences folk. À suivre, le Sénégal est à l'honneur avec Baba Mal, qui rend hommage à la plus importante figure du soufisme au Sénégal, Armadou Bamba, et à sa suite, le chanteur rendu célèbre par Almodovar en 99 dans « Tout sur ma mère », Ismaël Lo. Ici avec le titre « Nat », qui en langue wolof signifie « passer » ou « traverser ».

Indépendance Cha-Cha est une chanson emblématique créée par Joseph Kabasele, alias Grand Calais, et son groupe l'African Jazz. La chanson a été composée en janvier 1960 à Bruxelles lors de la table ronde qui réunissait les leaders politiques congolais et les autorités belges pour discuter de l'indépendance du Congo belge. La chanson célèbre l'indépendance de la République démocratique du Congo, obtenue le 30 juin 1960. Elle est devenue un hymne des mouvements anticolonialistes à travers toute l'Afrique noire. La version d'indépendance Cha-Cha que nous écoutions a été réalisée par Balogi, un artiste belgo-congolais, qui l'a intitulée « Le jour d'après », Siku Yabadaye. Cette version moderne parle des illusions perdues et dresse un bilan des 50 premières années d'indépendance du Congo. Balogi a intégré des éléments de la chanson originale tout en ajoutant ses propres paroles pour refléter les défis et les espoirs actuels du pays.

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1: Nous retrouvions un bout de Mali sur Ocora Monde avec la version longue du tube planétaire de Mori Kanté, Yeke Yeke, titre en langue mandingue qui signifie le noble ou la grandeur. La chanson célébrant la beauté et la force des femmes, ainsi que l'unité, l'amour et la joie de vivre. Puis à sa suite, nous écoutions Boubacar Traoré chanter le titre « Indépendance ». À suivre, nous écouterons le chanteur nigérian Samiak Pabot et ses All Stars nous interpréter « Save for a Rainy Day », épargner pour les temps difficiles, histoire d'évoquer également la politique colonialiste britannique qui n'est pas en reste face à celle des quelques pays colonisateurs évoqués tels la France, la Belgique, l'Espagne ou le Portugal, puisqu'à son apogée, rappelons-le, l'Empire britannique couvrait environ un quart de la surface terrestre. À noter que le Nigeria a été colonisé à la fin du 19e siècle et qu'en 1885, lors de la conférence de Berlin, les puissances européennes ont reconnu les revendications britanniques sur la région. Comme beaucoup de pays africains, le Nigeria est devenu indépendant durant l'année 1960. Mais avant d'écouter Samiak Pabot et Soul Stars, voici Kelvin Pope qui s'incruste, le calypsonien originaire de Trinidad et Tobago, mieux connu sous le nom de The Mighty Duke, chantant Freedom in Africa, tout un programme.

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4: Durant l'apartheid, tout Africain du Sud pris en train d'écouter Radio Freedom, soit Radio Liberté, risquait une peine de prison allant de 5 à 8 ans. Nous venons d'avoir un petit aperçu de cette station de radio clandestine grâce à un disque d'archives. Radio Freedom était gérée par le Congrès national africain, l'ANC, et ses alliés pendant l'apartheid en Afrique du Sud. Elle a joué un rôle crucial dans la lutte contre le régime en diffusant des messages de résistance, des informations sur les activités de l'ANC et des nouvelles censurées par le gouvernement sud-africain. Les émissions de Radio Freedom étaient souvent transmises depuis des pays voisins comme la Zambie, l'Angola et la Tanzanie, car il était trop dangereux de diffuser depuis l'Afrique du Sud elle-même. La station utilisait des fréquences courtes pour atteindre un large public à travers le pays. Radio Freedom a non seulement informé les Sud-Africains des injustices de l'apartheid, mais elle a également inspiré et mobilisé des milliers de personnes à rejoindre la lutte pour la liberté et l'égalité. C'était une voix puissante de résistance et de solidarité durant cette période très sombre de l'histoire sud-africaine. À suivre, The Long Walk to Freedom, la longue marche pour la liberté, titre du chanteur Sifo Goumédé, tiré du disque Free at Last, enfin libre, paru en 1995, un disque fêtant la liberté retrouvée des Sud-Africains de couleur, après 47 ans de ségrégation raciale systématique, le régime de l'apartheid ayant pris fin en 1994 avec l'élection de Nelson Mandela comme premier président noir de l'Afrique du Sud lors des premières élections multiraciales du pays.

Le Sud-Africain Sipho Gumede nous interprétait The Long Walk to Freedom, titre qui referme notre évocation des peuples ayant, certains diront, pour le pire ou pour le meilleur, retrouvé leur indépendance. De l'indépendance à la danse, il n'y a qu'une lettre de différence, et encore si on l'écrit en français. Toutes ces musiques étaient joyeuses, dignes et dansantes, poursuivant ce registre, mais sur un tout autre continent musical, l'Inde. Et plutôt que de vous resservir uniquement les grands maîtres classiques, voici un aperçu différent de la musique indienne. Nous débutons avec Silsila Yesharaka, une chanson que reconnaîtront certainement ceux qui ont vu le film Bollywood Devdas avec Shah Rukh Khan en 2002. La chanson parle de l'amour éternel dont la flamme ne s'éteindra jamais. Il s'agit ici d'une reprise que la chanteuse Shreya Ghoshal chantait dans Devdas à ses débuts, une reprise pour le spectacle Bharati, Il était une fois l'Inde, qui a voyagé à travers le monde et notamment en France en 2009, 2010 et 2012.

Agi Praneshwaro ne part pas à la guerre aujourd'hui, mon amour, je ne peux pas le supporter. Un titre enregistré le 27 novembre 2005 dans le village de Badi, Jaipur, Purulia, à l'ouest de l'état du Bengale occidental, dans l'est de l'Inde. L'harmonium à pompe manuelle que nous écoutions est un instrument populaire dans la musique folklorique et classique d'Asie du Sud. Il s'agit d'une chanson narrative sur la bravoure et l'amour, basée sur l'histoire d'Abhimanyu, un héros tragique de l'épopée du Mahabharat. Amulya Kumar, né en 1937, a toujours été considéré comme l'un des meilleurs représentants de la forme folklorique Jhumur. Il chantait et tenait l'harmonium. Le tabla, lui, était joué par Abhinash Kalindi. Enfin, rajoutons que cette chanson a été écrite par le poète de cour de la région au XIXe siècle, Baba Prita Oja. Juste avant ce morceau, nous écoutions un titre de la collaboration réussie entre le compositeur américain Philip Glass et Ravi Shankar, qui donna lieu en 1990 au disque Passage. Shankar était aussi tard avec le groupe orchestral de Madras et nous interprétait le titre « Ragas in Minor Scales »,« Raga en gamme mineure ».

tiré de l'album Vira, qui en sanskrit signifie héros ou guerrier, nous écoutions Meeting, rencontre entre le flûtiste renommé Rakesh Chaurasia et le percussionniste Talvin Singh au tabla. Les deux musiciens nous donnaient à entendre une variation du célèbre raga Kamaj, en tout cas en Inde et pour les initiés. Pour les autres, ce n'est absolument pas grave. Dans la musique hindoustanie, il faut savoir que ce raga est souvent joué lors des soirées et qu'il est associé à des sentiments d'amour et de dévotion. Kamaj est également connu pour sa douceur et sa mélodie apaisante. Juste avant cette rencontre, nous avons écouté un extrait de l'album Chronique de Calcutta.

soufi et de la musique dévotionnelle indienne nommée Bhakti. À suivre pour Jonomi, troisième plage de l'album Real Sugar, collaboration entre Pabandas Bol, chanteur et musicien de la tradition Bol, qui partage essentiellement son activité entre son Bengale natal et la France. Ici, nous le retrouvons en compagnie de Sam Mills, le guitariste et producteur britannique qui apporte des éléments de musique électronique et de drum and bass pour les fusionner avec les traditions musicales bengali de Pabandas Bol.

Le conacol est une technique de percussion vocale issue de la tradition carnatique de l'Inde du Sud. Elle permet d'improviser sur des syllabes rythmiques définies. T.A.S. Mani, que nous écoutions ici dans une performance, il faut le dire, assez impressionnante, est un musicien renommé et reconnu pour ses interprétations de conacol. Précédent ce musicien exceptionnel, c'était Joy Chaudhuri, qui nous faisait planer avec l'album Hymns and Songs in Sanskrit, hymnes et chansons en sanskrit, qui combine des éléments de musique électronique, pop, folk et new age, avec des chants en sanskrit. Joy Chaudhuri, à ne pas confondre avec l'acteur de cinéma bengalais, son parfait homonyme, nous interprétait Dhyanam, qui en sanskrit signifie « méditation ». Écoutons à présent le titre « Mundian Tubakke, prends garde aux garçons », une chanson de musique de type Bhangra, originaire du Punjab, région située à cheval entre l'Inde et le Pakistan. Cette chanson a été produite par le DJ et producteur britannique d'origine indienne Panjabi MC, sur des paroles et la voix de l'artiste originaire du Punjab, Lab Janjua. Une chanson qui a connu un grand succès de par le monde. Et si comme moi, vous regardiez la série TV K2000 avec David Hasselhoff au mi-temps des années 80 sur la 5, vous remarquerez peut-être que Panjabi MC a piqué la ligne de basse du générique de la série pour cette chanson.

La musique hindoustanie, le nord de l'Inde, ici représenté par le luthiste américain Ken Zuckerman, ici au sarod, instrument à cordes pincées d'origine indienne, qui nous interprétait Raga Bimpalashri sur le mode dorien, en compagnie de Swapan Chaudhuri au tabla et de Kaivan Shemirani aux arbres. Direction le Pakistan avec maître Oustad Sami et son album paru en octobre 2020 en pleine pandémie de Covid. Pakistan is for the peaceful. Le Pakistan est pour le Pacifique ou le Pakistan est un pays de paix. Un album pour l'anecdote enregistré sur le toit de sa propre maison, Covid oblige. Oustad Sami est souvent décrit comme le dernier praticien vocal vivant d'une ancienne gamme microtonale de 49 notes appelée surti. Cet enregistrement est donc éminemment précieux. Nous écoutons la pièce centrale du disque d'une durée de 20 minutes intitulée Aman, terme qui en langue ourdou signifie la paix. Aux côtés du chanteur pour l'accompagner de magnifiques musiciens, uniquement mentionnés par leur prénom sur la pochette de ce disque par ailleurs somptueusement enregistré, Rauf à l'harmonium et au chant, Uruj et Ahmed au chant et aux luttes tambourins.

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1: Aman, la paix, par le chanteur pakistanais Oustad Sami, âgé de 76 ans en 2000, lors de cet enregistrement réalisé sur le toit de sa maison durant la pandémie de Covid-19. Dans le texte de pochette, on retient ces quelques réflexions du chanteur, je le cite. « De manière assez inexplicable, beaucoup de personnes continuent d'avoir plus peur d'un musulman en train de prier que d'un homme blanc portant une arme à feu. On peut aisément rappeler tous ces artistes tels Selena, Dimebag Darrell ou John Lennon qui ont été assassinés les uns par leurs associés, les autres par des fans dérangés. Aucun ne le fut par un terroriste. Si toutefois un aspirant terroriste s'impliquait de manière engagée et patiente dans l'étude de la gamme à 49 notes, que Oustad Sami est le dernier au monde à pratiquer, pour rappel, je suis certain qu'à la fin de son apprentissage, il serait fondamentalement transformé et ne souhaiterait plus fomenter quelque assassinat que ce soit et ne voudrait plus de violence, tout simplement, dans sa vie. »

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1: C'est à la rencontre des musiques d'Al-Andalus que votre web radio des musiques du monde signée France Musique vous propose de glisser une oreille ou les deux avec par exemple cette Mouachacha orientale.

Musique de la Séville médiévale dans la tradition du Maalouf tunisien et de la Mouachara, la forme poétique orientale héritée d'Al-Andalus. Et la Tunisie, où l'illustre musicien Ziryab, chassé de Bagdad car il faisait de l'ombre à son maître, s'est arrêté sur sa route vers Cordoue, vers l'Andalousie. Et c'est à Cordoue qu'il s'établira pour fonder ce fameux style andalou. Nous sommes aux environs de l'an 830, un style de plus en plus métissé qui va s'épanouir jusqu'à la prise de Grenade par les rois catholiques en 1492. Oudiste, compositeur tunisien et grand connaisseur de la musique arabo-andalouse, Anouar Brahem s'inspire de cet héritage et le prolonge en évoquant ici Ronda, capitale au temps d'Al-Andalus du chef berbère Abou Nour.

Habib Guerroumi fait revivre ici la sensation d'Al-Andalus de manière aussi dépouillée que totalement poétique, avec ici un extrait de la Nouba Sika, destinée à être jouée plus particulièrement entre 13 et 14 heures, ce qui n'est pas tout à fait le cas ici, il faut bien l'avouer. Habib Guerroumi, qui s'accompagne du luth traditionnel qu'est le oud, tout comme Sultana Daoud, qui se fera connaître sous le pseudonyme de Renette Doran, devenue aveugle dès l'enfance et à qui sa mère avait souhaité un métier qui l'égaye, tout en égayant les autres, elle ne pouvait être mieux exaucée.

Sami El Maghribi, né Salomon Hamzalag, oudiste et chanteur marocain, extrêmement populaire au Maroc et au-delà, dans la vaste diaspora maghrébine à travers le monde. Surnommé le chanteur de l'émotion, il compose une musique basée sur le système modal de la nouba arabo-andalouse dite Garnati, rapportée à Tlemcen par les derniers occupants musulmans de Grenade. Et c'est vers la nouba zidane que nous nous tournons ensuite sur Au Courant Monde et sur l'application Radio France, ou plutôt un extrait de ce vaste corpus avec Beïdja Ra'al et son ensemble, qui nous rappelle qu'à l'époque d'Al-Andalus, c'était les voix féminines qui dominaient.

À tout seigneur, tout honneur, avec Lily Boniche à l'instant sur votre web radio des musiques du monde signée France Musique. Lily Boniche, disparue en 2008, virtuose du oud à 15 ans et qui anime dès ce jeune âge une émission consacrée au répertoire Hafzi sur Radio Alger. Un chanteur qu'une comtesse épousée par lui a voulu retirer, chose inconcevable, des scènes, sans véritable succès, il faut bien le dire. Car Lily Boniche était presque à lui seul l'expression même du shaabi, genre populaire né au début du XXe siècle et dérivé justement de la musique arabo-andalouse d'Alger. Toute une poésie à la fois rugueuse et solaire.

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1: Oui, oui. Vous êtes bien à l'écoute d'Okora Monde et sur l'appli Radio France, pourquoi pas. Et au chapitre des grands héritiers de la musique arabo-andalouse, après l'inimitable Lili Boniche, chantre de la musique arabe, voici Marcel Khalife, virtuose libanais du oud, qui se lance avec son album Jadal dans le grand jeu de l'entente conflictuelle entre compositeurs et interprètes dans la musique orientale, qui est largement basée sur la tradition orale, certes, mais par conséquent aussi sur la capacité de l'interprète à en repousser les limites par le biais de l'improvisation. Et c'est de ce conflit positif que naît l'œuvre, maillon indispensable à la poursuite de l'aventure musicale.

héritage d'Al-Andalus sur votre web radio des musiques du monde signée France Musique. Al-Andalus, c'est cette période de 8 siècles au Moyen-Âge où l'Espagne et surtout l'Andalousie se trouvèrent sous domination musulmane. C'est une période d'éclosion pour la poésie, la musique et la danse, et à laquelle rend un hommage créatif ici Eduardo Paniegua, qui a la particularité d'être aussi architecte, ce qu'est sans doute aussi à sa façon Nassim Maalouf, libanais tout comme Marcel Khalife, et père d'un certain Ibrahim Maalouf qui a fait du chemin depuis. Et c'est lui, Nassim Maalouf, le père, qui invente la trompette en quart de ton pour respecter au plus près les tempéraments particuliers de la musique arabe, mais aussi pour lui apporter en retour finalement le souffle particulier de ce bel instrument. Et voici Nassim Maalouf dans un extrait de ses Prières en exil.

Ibrahim Maalouf, le bien connu désormais et plus volontiers tourné vers le jazz, Ibrahim Maalouf, après Nassim Maalouf, son père, qui formé au chant liturgique byzantino-arabe, s'est pris de passion pour la trompette qu'il étudie pour finir avec Maurice André au CNSM de Paris et qu'il adapte aux exigences harmoniques de la musique arabe. Après la toute récente trompette dans l'histoire de la musique orientale,

tout du moins, voici l'éternel oud, le luth de cette tradition, dans une autre évocation de la nouba, héritière maghrébine des musiques d'Al-Andalus. Le oud, donc, est le mode rast dil, le mode de do et de sol qui se jouait au lever du soleil, d'où ce mélange particulier d'exaltation et de mélancolie intime qu'il suscite.

Bachar Marc Khalife, fils du oudiste Marcel Khalife, que nous évoquions tout à l'heure sur Encore un Monde et sur France Musique. Bachar Khalife, de plein pied dans le monde musical d'aujourd'hui, sans oublier, bien au contraire, la richesse de son héritage musical oriental. Lui qui est né à Beyrouth, arrivé très jeune en France, au plus dur de la guerre au Liban, et qui étudia par la suite au Conservatoire supérieur de musique de Paris dans la classe de piano. Retour à la musique de son père, Marcel Khalife, qui justement, au moment de cette guerre civile au Liban, choisit lui aussi d'inscrire la tradition musicale qu'il incarne dans le temps d'alors, en mettant en musique notamment des poèmes palestiniens, et ici en particulier les mots de Mahmoud Darwish. Là encore, s'exprime de manière très sensible son attachement à la musique arabo-andalouse.

Et finalement, après les avoir écoutés séparément, le père oudiste Marcel Khalife et ses fils, Bachar Mar Khalife à la percussion et Rami Khalife au piano, jonglant avec l'improvisation arabe taksim, le samaï traditionnel turc, le flamenco et le jazz aussi, en forme de synthèse familiale aussi créative que respectueuse. Autre héritier spirituel et musical d'Al-Andalus, muezzin de formation, voici venir le oudiste tunisien Dafer Youssef à la saisissante voix, normal pour un muezzin, me direz-vous, et dans un album où c'est de nouveau l'univers du jazz qui transmet l'esprit d'Al-Andalus, un album qu'il dédie à la figure du grand poète arabe que fut Abou Nawas.

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Le flamenco, lui aussi héritier, entre autres, d'Al-Andalus, sorte de fusion bien souvent entre ce répertoire et l'apport déterminant des gitans sur ce qui fut le cœur du territoire dominé par les musulmans dans ce Moyen-Âge espagnol, territoire qui correspond largement à l'actuelle et bien nommée Andalousie. Avec à l'instant la perle de Cadiz, reine du Cante por Bulerías, mais que vous avez pu écouter ici dans une saeta, cette forme si particulière de prière, comme venue du fond des âges et de l'âme, à nu et sans artifice aucun. Autre voix inoubliable à suivre, pendant masculin de la perla, pourquoi pas, la voix du forgeron gitan Agujetas et son rajo particulier, cette émotion proprement tripale qu'il mettait dans la ceguerilla. 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
1: Aujourd'hui, je vous propose un regard à travers d'un prisme de couleurs qui nous guidera dans ce voyage musical que nous commençons en Algérie avec Hama Moussa. On traverse le désert de Sahara près et toujours avec la couleur noire dominante, nous plongeons dans la magie des yeux noirs d'une oranaise.

0: La magie dans les yeux noirs par l'ensemble Al-Umairi, mais c'était surtout la magie de l'art vocal de Koweït, Al-Sawt, ce qui veut dire la voix. Un art qui s'est forgé au gré des brassages culturels et ethniques et qui s'est étendu au reste du Golfe et à l'océan Indien. Et en dernier lieu, c'était une histoire d'amour où la beauté et la noirceur des yeux priment.
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0: Nous passons en Afrique noire maintenant, au Cameroun et au Sénégal, pour évoquer les génies noirs, la négritude et la femme noire dans toute sa splendeur. Après quoi, nous passons en Moravie et en Russie pour explorer brièvement la beauté des yeux noirs. Et on découvre aussi une exception ethnique européenne, il n'y a plus beaucoup. Elle se trouve en Italie, près d'Udine. Elle appartient à la branche ancienne slave de la Russie méridionale. Les traditions ancestrales y sont pratiquement intactes. Et une fois en Italie, ce serait dommage de se priver d'une bonne tarentelle colorée rouge et noire en l'occurrence.

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Gazelle aux attaches célestes, les perles sont étoiles sur la nuit de ta peau. Délices des jeux de l'esprit, les reflets de l'or rouge sur ta peau qui se noire. À l'ombre de ta chevelure, s'éclaire mon angoisse au soleil prochain de tes yeux. Femme nue, femme noire, je chante ta beauté qui passe, forme que je fixe dans l'éternel, avant que le destin jaloux ne te réduise en cendres pour nous.

0: Petite couleur de rose, saveur de petit thym, c'est ce qui chantent les quatre musiciennes de l'ensemble La Novème de Béarn dans ce chant polyphonique de leur pays. Et oui, ça tombe bien après les rythmes endiablés de la tarentelle colorée.
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0: Vous avez remarqué, la couleur a changé. On est plutôt dans le rouge à présent. Le rouge sang d'une rose pour commencer et on parle d'œillet après, bizarrement. Mais surtout, on parle et on chante du dur labeur de marin. Deux compositions s'en suivent, une dans le style méditerranéen, tandis que l'autre est irlandais, mais tous les deux sont dans la tonalité rouge. Et à la fin, on arrive en Arménie pour écouter l'art du musicien, compositeur et joueur de doudouk, Djiwan Gasparian. Ah

0: C'est en Arménie qu'on est passé du rouge au noir, mais des nuages sombres n'étant qu'un passage, une perturbation locale, la suite nous a amené plutôt des rythmes de danse bretonne et écossais que nous avons terminé à Noirmoutier.
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0: Il est temps de tourner notre regard vers le monde animal et ses couleurs dans la musique traditionnelle pour rester dans l'axe, bien entendu. On y trouve des oiseaux divers et variés, des chevaux, des moutons, un renne et un lapin aussi. Pour les couleurs, il y a du noir, du blanc et du rouge que je vous laisse attribuer à ces bêtes librement selon vos désirs et l'imagination.

0: C'est en Russie que se termine ce bestiaire coloré de la musique traditionnelle avec le corbeau noir, bien sûr, le renne noir aussi, un peu plus au nord, chez les Tchouktches, et avec le lapin blanc estonien.
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0: Avant de découvrir la musique des Hmong noirs du Vietnam, deux histoires en musique qui viennent de Bretagne. Une mélodie de bal paludier et un chant marin racontant une histoire du gabier noir.

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0: Des Hmong noirs, un peuple de montagne vietnamienne avec sa culture et sa musique particulière. Un peuple coloré, décidément, qui se divise en fonction de leurs habitudes vestimentaires. Ainsi, on connaît des Hmong blancs, fleurs, rouges, verts et noirs. Et c'est la musique de ces derniers, des Hmong noirs, qu'on vient de découvrir avec son instrumentaire particulier, y compris une double hanche faite de feuilles tendues entre les doigts.
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0: Un monde particulièrement coloré maintenant, allant de Kirghizistan jusqu'en Turquie, en passant par l'Indonésie, c'est juste pour faire une halte dans une cérémonie de mariage de toutes les couleurs, mais avant, la fontaine couleur de soleil avec des instruments turcs anciens généralement disparus, un autre qui porte le nom de la terre noire d'Anatolie, mais tout de suite des yeux noirs comme le kohl pour commencer.

0: C'était une musique de trance, des percussions marocaines pour terminer cette promenade colorée. Et en deuxième partie, un morceau d'un musicien aveugle enregistré en extérieur à Marrakech en 1990.
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0: Si la couleur de la terre noire a inspiré des musiciens turcs, en Chine on chante la montagne rouge, une montagne couverte des fleurs Shandandan, la spécialité chinoise. Au Pérou, Julio Benavente Diaz nous chantera après un air du département de Cusco qui d'habitude accompagne le travail de laine. Et puis, le visage blanc, pâle et des yeux noirs, et oui, cela fascine souvent, nous accompagne en Albanie et en Espagne.

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1: Invitation à la danse durant les trois prochaines heures sur Okora Monde. Pour débuter, direction le Japon et le pouvoir d'évocation du Nagota, terme signifiant littéralement « chant long » et représentant dans son ensemble la musique d'accompagnement pour le théâtre kabuki. Le kabuki, petit rappel, est un genre théâtral très populaire pendant la période Edo, qui va de 1603 à 1868, et qui a été à la source de genres musicaux majeurs au Japon. La musique jouée pour le kabuki fait partie du répertoire de la musique pour shamisen, le luth que l'on trouve au Japon, d'origine chinoise. Parmi les compositions originales et les arrangements de pièces classiques, on entend ici le chant Nagota, qui accompagne généralement la danse. Le Nagota est né au XVIIIe siècle, vers 1740, sous l'influence du style vocal Yokyoku, employé dans le théâtre No. On recense un répertoire de base constitué d'une centaine de pièces Nagota. Ces pièces sont à la fois chants et danses de salon, à destination du concert. C'est en février 1954 que pour la toute première fois, un ensemble de chanteurs et danseurs rompus à l'art du Nagota se produisait en Occident, en l'occurrence aux États-Unis. Cette troupe s'appelait les danseurs et chanteurs kabuki d'Azuma. J'ai ressorti pour vous un 33 tours Philips datant des années 50 et témoignant de leur art. Nous écoutons la danse de la jeune fille dans le temple et ensuite la danse

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1: Poursuivons notre écoute du Nagota, musique d'accompagnement du théâtre Kabuki, avec cette fois un ensemble enregistré en 1997 pour le label Okora, avec un montage réalisé par Philippe Malidin et Christian Köhler. Il s'agit de l'ensemble Kineya qui nous interprète la danse du lion à la fête de Yoshiwara.

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1: La danse du lion à la fête de Yoshiwara par l'ensemble Kineya. Quittons le Japon mais restons dans l'univers de la danse traditionnelle. En Chine, la danse du peuple Yi que nous allons écouter nous fait passer du luth shamisen au luth pipa. Nous restons donc de fait dans l'univers des cordes pincées. Les Yi sont un peuple du sud-ouest de la Chine, bien connu pour leurs chants et leurs danses très colorées. Wiran Wang, le compositeur de cette pièce, évoque de jeunes danseurs lors d'un festival. Le mouvement élégant et doux des femmes qui dansent contraste avec le rythme fort et puissant des hommes. Cette pièce est une référence pour la plupart des compositeurs contemporains pour le luth pipa.

Après la danse du peuple Yi en Chine, nous allons en Inde et plus particulièrement en province du Kerala. Le Kerala situé à l'extrême sud-ouest du pays. Le Mohini Attam, littéralement danse de l'enchanteresse, puise son origine mythologique dans les récits consacrés à Vishnu, le dieu protecteur de la trinité hindoue, complété par Brahma et Shiva. Ganesh est le dieu à tête d'éléphant omniprésent en Inde, invoqué au début de tout rituel et dont la particularité est de protéger les êtres en écartant les obstacles. La danse qui lui est dédiée et que nous écoutons à présent, Ganapati Stuti, aux figures gracieuses et aux mouvements de balancier propres à ceux de la nature kéralaise, s'appuie sur l'adaptation d'une prière traditionnelle intitulée Ganesha Ashtakam, dont 4 des 8 strophes ont été reprises ici.

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1: Ganapati Stuti, invocation kéralaise en Inde. Krishna est une divinité centrale de l'hindouisme. Dans la plupart des traditions hindoues, il est la huitième incarnation de Vishnu, le dieu protecteur de la trilogie hindoue que nous avons déjà évoquée tout à l'heure. Sous le nom de Krishna, signifiant « sombre » ou « bleu-noir » en sanskrit, nous trouvons la divinité la plus vénérée de l'Inde, à l'origine de nombreuses traditions et dévotions, à l'instar de cette danse intitulée « Ras Lila » que nous allons écouter à présent sur Okora Monde. Cette forme d'adoration de Krishna en musique avec des danseurs fait partie d'une tradition ancestrale en Inde.

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1: Ras Lila, la danse de Krishna sur Okora Monde, un CD Victor pressé au Japon il y a une trentaine d'années. Avant de nous diriger vers le continent africain, faisons un passage par le Pakistan et écoutons cette leçon de danse à Lahore, grande ville du Pakistan, deuxième par la taille et la population, 11 millions d'habitants, après Karachi. C'est le maître de la musique soufie, Nusrat Fateh Ali Khan, qui nous entretient. Maître n'est pas un mot galvaudé, le musicien étant issu d'une famille de musiciens d'origine indienne dont le savoir s'est transmis de père en fils jusqu'à lui durant 700 ans.

Leçon de danse à Lahore par Nusrat Fateh Ali Khan. Direction l'Afrique pour ce programme dansé sur Au Courant Monde avec tout d'abord un disque intitulé « Musique au temps des pyramides ». Nous avons affaire au talent de Rafael Pérez Arroyo, espagnol érudit d'histoire égyptienne qui a reconstitué pour nous les musiques ancestrales égyptiennes dont cette danse des couples interprétée par l'ensemble Hathor du nom de la déesse de l'amour, de la beauté, de la musique, de la maternité et de la joie.

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1: Après l'Égypte ancienne, à l'instant, c'était la danse selon les Ougandais en Afrique de l'Est. Basculons à l'ouest du continent africain pour un périple qui va nous faire danser successivement au Sénégal avec la danse des masques, en Guinée avec des danses de fête et au Burkina Faso avec la danse Diassa de Garango. La chanteuse burkinabé, vous l'entendrez, peut faire rudement penser dans son énergie à celle d'un feu James Brown.

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À l'instant, le Burkina Faso avec la danse Diassa de Garango, enregistrée en 1961. Ceci après être passé par le Sénégal et la Guinée. Et nous poursuivons ce périple africain musical et dansé avec le Ghana. L'ensemble Biwa des Dagara chante et danse avec l'accompagnement caractéristique du xylophone.

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1: Du Ghana, un saut vers l'Afrique du Nord et prenons nos aises en faisant escale au Maroc. Escale au Maroc, nom du disque Playa Sound que je glisse pour vous dans la platine. Successivement et durant une petite demi-heure, danse au Café Maure et danse berbère.

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1: Après des danses berbères au royaume du Maroc, je vous invite à écouter la voix de Marguerite Taos Amrouche dans des chants berbères de Kabylie. Née le 4 mars 1913 à Tunis et morte le 2 avril 1976 à Saint-Michel l'Observatoire dans les Alpes de Haute-Provence, cette artiste algérienne, écrivaine d'expression française et interprète de chants traditionnels kabyles, marque durablement l'esprit une fois qu'on l'a écoutée, comme ici en concert au Théâtre de la Ville quelques mois avant sa mort.

de danse sacrée, de confrérie, religieuse. Les chants des mangeurs de feu. Shir ben Ahmad et la confrérie de Shir ben Issa de Meknès. Voici les chants.

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À la suite de ces chants et danses religieux par la chanteuse kabyle Marguerite Tao Samrouche, faisons place au poème du mystique de Grenade, né en 1212 et mort en 1269, Al-Choustari. Au chant a cappella, nous écoutons Omar Metioui.

Aux origines du peuple rom, il y a les confins du Rajasthan. Okora Monde vous invite à suivre la route musicale incroyablement diverse de son exode au cours des 3 heures à venir. Commençons de la plus belle des façons avec la reine de la musique tzigane pendant ses quelques 60 ans de carrière, débutée par un banal radio-crochet, la phénoménale Esma Recepova.

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1: Le Taraf, c'est un petit orchestre traditionnel des régions moldaves et roumaines. Et Cleiani, au sud de la Roumanie, en est un peu la Mecque. Nous sommes à la croisée des chemins sur la route de l'exode des Roms. Les uns partirent donc vers l'Europe orientale et les autres, à travers le Moyen-Orient et l'Afrique, parvinrent jusqu'en Espagne, avec pour commencer la Turquie.

De Serbie, revenant dans l'ex-république macédonienne de Yougoslavie, à Kotchani, près de la frontière bulgare. C'est là que Nat Veljov et Stéphane Caro lancèrent, à la suite de l'orchestre familial, le Kotchani Orchestra. C'est eux qui enregistreront, par exemple, la bande originale du film d'Emir Kusturica, Le Temps des Gitans. L'influence orientale chez eux, ainsi que celle des musiques militaires de l'ex-empire ottoman, est toujours présente, mais avec une énergie totalement débridée.

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1: Sans doute le plus célèbre ensemble de Rome dans ce coin-là de l'Europe, le Taraf de Haïdouk, ici et maintenant sur la web radio des musiques du monde avec la balade du Haïdouk, c'est-à-dire littéralement

du brigand, du hors-la-loi, car Taraf de Haïdou, cela veut dire aussi la bande des voyous, littéralement, humour et style de vie compris. Retrouvons Esma Recepova qui adopta en tout 47 enfants, s'engagea pour le droit des minorités et des femmes, tout en restant fidèle jusqu'à sa mort en 2016 au devenir de sa ville natale, Skopje.

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Gheorghe Kovacs, violoniste virtuose dont le nom signifiant forgeron, rappelle qu'il s'agissait là d'un métier déprécié et donc volontiers laissé aux Roms. Du violon, il en est encore question, et plus que jamais dans Tzigane, où Maurice Ravel rend hommage à la musique des Roms au point de transformer le piano en cymbalum grâce à un outil magique et belge d'origine, le lutéal.

Bratsch doit son nom au violon alto utilisé par les Lautari, originaires de Roumanie et de Moldavie. En France, le groupe séparé fin 2015 a largement participé à la popularité actuelle de la musique tzigane. Et quant au style manouche des Roms français, tel que l'a incarné Django Reinhardt hors du jazz, c'est grâce à Matelot Ferré par exemple et à ses deux fils Boulou et Elio qu'il nous parvint avec un disque comme Tziganskaya.

Dans la guitare manouche, il y eut Django, mais il y eut aussi Manitas de Plata, que Django protégea d'ailleurs pendant la Seconde Guerre mondiale. Manitas de Plata, dans l'Espagne dont est originaire sa famille, cela veut dire « petite main d'argent », doigt de fée en somme, et pour cause. Le Belon, comme l'appelaient les siens car il était blond, familiarisa les Saintes-Maries de la Mer, la Camargue et le monde tout entier avec le flamenco. Et flamenco pour le monde non hispanique, tout du moins, cela veut dire musique. Mais c'est aussi étrangement le nom, qui signifie pourtant hollandais en espagnol, que les Andalous donnent aux gitans.

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1: Fidèle, en quelque sorte, et pas forcément par choix aux traditions des Roms, Agujetas fut forgeron et accompagna son père d'écurie en écurie jusqu'à ce que le disque le révèle dans les années 1970. Et depuis, le seul métal qui résonna fut celui de sa voix qui fit ressurgir le chant de Jerez Cante Puro, cru et tragique. L'enjeu du flamenco, c'est le contact humain, le commentaire et les encouragements de celles et ceux qui entourent le musicien. C'est cet esprit que lui rend Pedro Bacán, entouré du clan des Pinini, loin, bien loin des scènes musicales.
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0: L'emblème du chant gitan en Andalousie, c'est sans doute Camarón de la Isla, mort à 41 ans en 1992. Camarón, c'est le surnom que lui donna à son oncle, car il était blond et il était roux. Camarón, c'est la crevette en espagnol. Sa rencontre avec Paco de Lucía fait naître le nouveau flamenco, et c'est la bagatelle de 100 000 personnes, au moins, qui assistèrent à son enterrement. Il chante ici l'art d'un torero. Curro Romero, légende de Séville et d'Andalousie, si proche de la sensibilité des gitans, bien qu'il n'en eût pas une goutte de sang dans les veines, entre nonchalance, douceur et fulgurance géniale.
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1: Une conversation musicale entre l'Iran, le Mali et l'Inde du Sud avec pour commencer ce poème du XVe siècle.

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1: À l'instant, c'est l'Iranien Alireza Gorbani que vous écoutiez sur Okora Monde. Avant de retourner vers l'Inde du Sud et son instrument roi, ou reine plutôt, puisqu'il s'agit de l'avina aux cordes hypnotiquement résonantes. Qu'elle porte une tête de serpent ou de dragon, elle est l'emblème de la musique carnatique depuis le XVIe siècle.

d'Inde du Sud, nous sommes passés au Mali avec ses multiples ethnies, dont les Peuls. Dinda Amasare interprète ici le morceau le plus célèbre, sans doute, du répertoire Peul, un morceau souvent choisi pour être le support des contes et des légendes.

ici un champ de mariage Bamana du village de Kirango situé au bord du Niger au Mali. Et au Mali toujours, mais dans l'univers des griots malinké, voici Bassi Kouyaté, son instrument favori, la guitare à 12 cordes dans la version instrumentale d'une pièce classique malinké et qui chante les louanges de Sanjata Keïta, fondateur de l'Empire du Mali.

un autre élément de la mosaïque malienne avec le répertoire des Touaregs et le jeune forgeron griot Ibrahima Gaïa qui s'accompagnait au Terden, un luth à trois cordes. Restons dans l'univers du chant épique avec Awadramé qui chante l'épopée du roi Bambara d'Amonzon. Avec lui, l'ensemble instrumental du Mali, fondé en 1961, année même de l'indépendance du pays.

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Toujours au Mali, la musique du joueur de kora Balaké Sissoko au carrefour des influences et des cultures. Originaire de Bamako, il est issu d'une famille de djeli, c'est-à-dire de musiciens, conteurs, mandingues. Voici à présent la voix de Nawa Doumbia Aki, bien qu'elle ne fasse pas partie de la caste des griots, sa mère avait prédit un avenir de chanteuse. Tout l'art voluptueux et rythmé du Wassoulou.

Nawa Doumbia, ici également présente dans ce projet Accords croisés à la rencontre des traditions musicales d'Iran, d'Inde du Sud et du Mali. Toujours au Mali, voici la musique de Lobby Traoré, enregistrée sur le vif en 1995 à Bamako. Voici son mélange si particulier, situé quelque part entre racines bambara, guitares électriques énervées et chansons philosophiques sur la vie et les défis auxquels se trouve confronté le gars de la campagne exilé en ville.